0: Mais tu sais pourquoi pas? On va faire du pognon. Moi je te parle que de faire de la musique. Ma musique, c'est tout ce qui m'intéresse, mec.
1: Pendant des années, j'ai attendu cet instant.